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0: Merci Thomas pour cette chronique musicale et on salue nos amis de Belgique. Et puis nous, on poursuit ce temps de midi ensemble avec le magazine Bakil Actu présenté par Clémentine. Merci Thomas pour ta contribution technique et musicale et merci à vous d'être à l'écoute de Radio Air d'Otan et Air d'Otan Gaillac. Passez une très bonne journée et surtout, par cette chaleur, prenez soin de vous.
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2: 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Un peu de langue et de culture occitane dans vos esgourdes et des rendez-vous culturels per Boulega, Aïssi et Aïla. Uei, aujourd'hui on rencontre Gwen qui fait partie de l'école de l'association Octradou à l'île d'Albitzès, alias l'île sur Tarn, d'Intar. Il vous invite samedi 6 juin pour une journée dédiée aux Jeux Occitans, mais pas seulement, les Jeux Olympiques. 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

0: din loukoulet si de l'île d'Albitzès au collège de l'Île-sur-Tarn, machtabé à liceu de Labau, au lycée de Lavor, fasse partie de l'association Octradou, qui va organiser des Chocs Olympiques le samedi 6 juin à l'Île-sur-Tarn, une tournade am des tzoks per toutes et toutos. Avant de parler de cette journée sous le signe des Jeux Occitans, on en parlait un peu d'études et per te connaître un peu parce que nous sommes jamais rencontrés. Est-ce que nous pouvons dire que si as rencontré la langue occitane tu?
1: Alors, il y a aussi de la génération qui est... Les parents, mon père et surtout, les grands, les oncles parlaient la langue entre elles. Mon père l'a début parlé dans son travail, qui est au Maquignou. Mais je n'ai pas vraiment le droit de parler la langue à l'hôpital, parce qu'on disait qu'il y a une langue qui enclave à le monde dans le métier des paysans, d'agriculture, et comme mes parents ne voulaient pas encore pour moi, ils m'ont dit « Non, non, t'es qu'à apprendre le français, t'es qu'à apprendre la langue, t'es qu'à travailler à l'école, et puis il faut un métier milieu. » Et d'accord. Mais bon, comme une bonne tarnesse capbrut que soy, la langue est d'intrado, pas au cas de sa part, dans le cap. 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je, avec le travail de l'estime, me pagaient les études d'Occita, et donc je fais une licence d'Occita à Custat, je fais le master d'Occita, et puis une COP, on m'a sonat, parce qu'il y avait besoin 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Enfin, qu'il y a bien pintant, qui est souhaité d'ins et qui a travaillé, faut surtout travailler, nous escoulons dire, qui faut surtout travailler.
0: Mais une poulie d'histoire, encore. Merci, je d'aquel pizzou testimoniat, c'est en parlant d'aquel ébéniment et d'aquel association Octradou, donc organise le Tsox Olympics le 17 et le 16 d'Etsun, qui 2026 à l'île d'Albitzès. Alors, Octradou est une association qui est un peu endormie et la base des réveillades avec des collègues pour tourner à créer une dynamique autour de la langue, de la culture occitane sur l'île d'Albitzès, c'est ça quoi?
1: C'est exactement ça. Il y a une association plus ancienne sur l'île d'Albitzès qui fait tout plein de causes autour de la langue, de la tradition, notre domaine agricole, et ligée à la culture d'Albi, dit le Gaillacès, ou à la fille par outils, les anciens outils présentables, les anciens outils, disons que si c'est qu'il y a servi, à qui servition et tout à quoi. 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Et l'an passé, la course à la PASEM est passée par l'île d'Albitzès. Et donc, nous autres, les professeurs, avec le collègue Maxime Junier, avions besoin d'un organisme, on va dire, pour organiser quoi, que ce ne pouvait pas faire sans qu'il y ait deux personnes. Il y a le collègue de Galliac, Léo Crossenberg, qui nous a rejoint pour rebiscula que l'association, à la début, les anciens seront bien guts pour transmettre le lien. 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Donc, on savait qu'il y avait des mondes, mais c'est qu'il y a tasta, c'est qu'il y a organisé, c'est qu'il y a fédéral autour d'une project qui nous permettrait de nous entraîner. 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Tout le monde s'est prêt à le soc, tourne à découvrir des socs qui paraissent compliqués par manque de connaissances. Finalement, on soc et tout le monde prend une grande place à faire les socs. 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

0: 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À quoi commence à une heure per toutes les équipes, la écoloche. Et justement, on va passer en français parce que ben, même Olivier, ceux qui ne parlent pas la langue sont fortement conviés à participer à cette journée du 6 juin à Lille-sur-Tarn. Donc pour des Jocs Olympiques, des Jeux Olympiques avec plein de jeux occitans, mais pas que. Et donc, il est possible de s'inscrire en équipe pour participer à ces Jeux Olympiques.
1: Tout à fait. Alors, l'inscription, c'est tout simple. Il faut juste envoyer un mail à octradou@gmail.com. Octradou, comme ça se prononce à la française, on va dire, octradou@gmail.com pour demander l'inscription. On vous répondra avec ce qui, les éléments qu'il faut. Alors, les éléments, c'est tout simple, une équipe de 6 minimum, puisque les jeux les plus importants nécessiteront 6 participants, mais vous pouvez venir à bien plus nombreux. Parce que comme ça, ben, tout le monde participera à certains jeux et tournera. Il y aura des démonstrations de jeux occitans en parallèle, donc même ceux qui ne participent pas aux activités ou à toutes les activités pourront jouer à d'autres jeux. Il y aura des musiciens qui seront là pour faire un concert le soir, mais qui ont eu la gentillesse d'être là dès l'après-midi pour faire l'animation, pour faire des petites danses, des démonstrations d'instruments anciens, mais les musiciens sont très jeunes et ils vont ramener un feu de folie, je vous l'assure. Et voilà, l'idée c'est de passer un moment ensemble, que tout le monde puisse s'amuser, et puis il y aura aussi, j'ai oublié, des ateliers transversaux qui ne seront pas des rencontres, mais où les gens pourront venir tout au long de l'après-midi pour produire quelque chose ou s'amuser. Voilà, ça fait aussi partie des objectifs, c'est que ce ne soit pas que des rencontres entre guillemets sportives, mais aussi des moments créatifs autour de la culture.
0: Tout ça se passe samedi 6 juin à Lille-sur-Tarn, au stade de la Noyère, le stade de rugby. Il y aura des Kebeur et des Kemansa sur place. Et donc, toute l'après-midi, des épreuves de jeux occitans, mais pas que. Est-ce que nous pouvons donner d'exemples des tsox qui seront tsugats et présentats pendant quelle autre journée?
1: Alors, on va garder quelques suspens, mais qu'à l'annoncia des pitchounos causes, d'ilus tox ou tsitas traditionnels, ce qui est sonné pas oublidat, on a aura le tambournet, vous avez ici cercas au caisse, il y aura des kilios, et après, il y aura des tsox ludiques, comme le nenu footobala, le baby foot humain. Donc voilà, c'est pour ça que tout le monde peut participer, tout le monde peut jouer, quelles que soient les connaissances sur la culture occitane, quelles que soient les capacités sportives de chacun. C'est vraiment pour s'amuser et prendre un bon moment. Et voilà.
0: Et à Sieizour, Jalser, 18h, la remise des prix. Bon, alors là, pas de pression.
1: Toutes les équipes engagées auront un prix. Voilà. On vous laissera découvrir. Quel prix.
0: Mais alors, tout est joué un prémi. C'est participat à Jocs Olympiques de l'association Octradou. Et à quoi c'est que la barra est musique, un concert, une baltrade, est-ce que nous pouvons dire qu'elle est-ce qu'elle est Batsuga?
1: Alors, le groupe sera Frézinat. Frézinat, qui est un des tsoubis musiciens d'instruments traditionnels, qui est fan des ballets, pour sa domaine, qui est, si le monde estime une danse ou découvre la danse, si les gens aiment danser les danses occitanes ou veulent les découvrir, ils seront aussi là voilà, pour faire les bals occitans, les balletti. Donc, voilà, ils vont s'adapter, il fera chaud, on l'espère, tant mieux, mais voilà, donc il faut venir, il faut découvrir, et puis voilà, donc même les plus sceptiques peuvent trouver un point positif à toute l'organisation qu'on a choisie, c'est promis.
0: Ouais, vous pouvez vous inscrire en équipe ou pas et venir aussi comme ça et
1: tout à fait,
0: découvrir.
1: Il y aura des équipes très nombreuses, et si vous n'êtes pas sur une équipe, vous pouvez aussi envoyer un mail et venir, et puis vous ferez partie de ce qu'on appelle les équipes au Barretza, donc c'est les équipes mélangées, où vous découvrirez vos partenaires le jour J ou avant. Mais voilà, l'idée c'était de ne pas fermer et que tout le monde puisse venir, et les démonstrations de jeux hors Olympiade sont ouverts à tout le monde, même aux non-participants aux Olympiades.
0: Pour participer à la Olympiade, les Tsox Olympics, c'est 10 euros par équipe pour inscrire votre équipe. L'Oudemaï est gratis.
1: L'Oudemaï est gratis. Il y aura la buvette, les stanquettes pour Salomé et le food truck. Mais toutes les animations seront gratis.
0: Impeccable. Cette semaine, vous pouvez contacter la colle de Octradou, O-C-T-R-A-D-O-U, octradou@gmail.com, ou torni dire. Et c'est que nous, rendez-vous donc 17 et le 6 des Tsunes pour ces Tsox Olympics, des Jeux Occitans et ludiques pour toutes et tous à Lille sur Tarn. Qui a bien fait le tour? Est-ce qu'à Bége, parce que donc, l'as dit tout à l'heure, Lille sur Tarn, ce sera la commune d'arrivée de la PASEM, la course de relais pour la langue occitane, qui se tiendra en 2027. Donc, si vous voulez souligner la colle de Octradou, c'est vous bienvenue sous l'idée. Grand merci, Gwen, vous désirant des Poulits Tsox Olympics ou Sieis des Tsunes le 6 juin à Lille-sur-Tarn, à Octradou. Merci, Jatu.
1: Merci à vous.
0: Et à le coquet.
1: À le coquet et à le placer des CBR et le Sieis des Tsunes.
0: Vous Sieis des Tsunes, les Snoutates. 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Anne Baki, l'invitation est donc lancée pour les Tsox Olympics à l'association Octradou, qui est donc tournée en trapa à l'entour de la Pachem 2027. Et justement, en parlant des mondes qui se boulèguent d'intar per garda le rythme de la Pachem, on vous rappelle que c'est ce vendredi 29 mai que se fêtera l'apéroque à Saint-Sulpice-la-Pointe. Venez chanter et participer à la plus grande version XXL du Secanto. Une croix occitane géante sera réalisée par les enfants des écoles. Apéro concert, danse, loubeur et loumansa sur place et un concert live du groupe Johnny Bambou du rock du Bayou toulousain. Ce vendredi 29 mai, rendez-vous toutes à Chanchoumplechi, Saint-Sulpice-la-Pointe pour l'apéroc. Et ça gratis, gratuit pour toutes et tous. Poudez tournatra pas tout à coup sur les réseaux sociaux ou sur wawawa.apéroc.fr. Et notez que Radio Air d'Otan sera présent lors de l'apéroc pour un plateau radio isérène à Mlous Mikroche. Donc, nous bégen à Chanchoumplechi à Kesté d'Ibendrich ou Binteno de Mai. Notre actualité occitano-tarnaise, la Calandretto del Gaillaguech à Gaillac ouvre ses portes ce vendredi 5 juin, le vendredi 5 juin à 17h30. École associative en immersion en langue occitane, elle accueille les enfants en maternelle et primaire dès la toute petite section. Effectif réduit, classe multiniveau pédagogique qui encourage l'autonomie et le vivre ensemble, la Calandretto del Gaillaguech existe depuis 2008 et depuis 2024, l'école dispose de nouveaux locaux situés dans le hameau de Boisselle à Gaillac. Au programme des portes ouvertes donc le 5 juin à partir de 17h30, visite des locaux, présentation de la pédagogie Calandretto et de l'association et rencontre avec les parents des Calandoulous.

Art direction l'Albitzès, Chamlou Centre Cultural Ucita de l'Albitzès, qui sera déjà présent au Salon du Livre Terre à Lire, qui se tient ces 6 et 7 juin à Prat-Grauchalge. Il peut déjà découvrir l'Ouzoubrats et Prépaujats per CCOA. Et puis le 13 juin, samedi 13 juin, Gérard Cairou et Raymond Genouillac présenteront le livre Medeschi al Campestre à Castelnau des Moumiral. Un bal trad-estival suivra à partir de 19h sous le chapiteau du stade Mazicou à Jalbi. Et puis bien sûr, n'oublions pas la Tsanade. Les 26 et 27 juin 2026, la Tsanade sera de retour pour sa 52e édition. Le Centre culturel occitan de l'Albigeois et ses partenaires, les associations Albi Ouchitane et APE Rochegude, vous réservent un week-end de fête et de célébration de la langue et de la culture occitane. Il y aura Feu Brèche, Petit Crin Sauvage, Guillaume Lopez Trio, Amperke Pache et MacQX sur le parvis du Grand Théâtre d'Albi. Maïden Telesegno, Sujakel aux Animassius, rendez-vous sur le site internet du CCOA, Centre culturel occitan de l'Albitzès. Et sinon, toutes ces réjouissances sont gratuites. Donc, à Bespachke de Nutaladato et de Beni, ou Bintesiais et Binteset de Tsun, per la Tsanado à Jalbi. Et en parlant des Tsanades, Yatabe, le retour de la Tsanade dans le pays cordé après 4 ans d'absence. Organisatam Cordae la Talbert du 24 au 26 juin per la Tsanade, du côté des cabanes de Cordes-sur-Ciel, Dunkosh, am des passetsados, promenades botaniques, conférences, des concerts, balletti, danses, musique, am buffentust, alberi sonori et la chorale Cantagne. Il y aura des navettes gratuites pour le retour des cabanes vers Cordes. Nous tâchons donc la Tsanade en pays cordé du 24 au 26 juin.

et Pei Alberi Sonor et Bufentust et la Talbert, on les retrouvera également au festival à la Montagne qui sera à Lacaz dans le Tarn du 12 au 14 juin à l'entour de la musique d'Amérique latine, d'Italie et d'Occitanie. Des ballets, ils ont cloche, pradel, platane et balle à la bouche. 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Des stages, l'Uber et l'Umansa, une mercade des productos des quais d'Anchacumocal. 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

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Ce sera le 6 juin dans les jardins, le parc des jardins de l'Évêché, avec atelier yoga enfant, initiation au cirque, bibliothèque itinérante, du clown, du théâtre, le concert de Balia. Et puis également, En Espera l'estiu proposera des contes et le concert de Loup Trad Emmaüs. 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Ils nous font plaisir avec la programmation de plusieurs artistes occitans. Déjà le jeudi 11 juin, le Café Plume organise une soirée expressive occitane avec le vernissage de Camp Liure, des projections et DJ set à Octélé et Detz. C'est là où on s'est dit au Café Plume à l'Autrec, caféplume.org, pour tourner à travers le détail de quelle poulie de serrade à l'entour de l'expressive occitane, où on s'est dit. Et puis le Café Plume nous fait également le plaisir de programmer d'autres artistes d'expression occitane samedi 6 juin dans le cadre de la grande crémaillère des cérémonies funéraires organisée avec la compagnie Mange, l'association Macaz et la petite Faucheuse. Ils accueilleront le groupe de musique trad Peldrut qui Tsugara a Detsu Rojalser, Dissate Lucies Detsun, Café Plume Pun Org, per découvrir d'artistes et jouissitas al Café Plume à l'Autrec. 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
1: Sur Air d'OTAN, un poème enchanté suivi du dicton avec le prénom du jour. Ils avaient trouvé et ouvert un coffre de pierre. Et tu vois la déception dans leur regard. Car pour eux, ce n'était pas un vrai trésor que ces graines. Car c'est juste quelques graines. Et tu leur expliques que c'est là que tout commence. Que ce n'est pas tout de chercher. Il faudra aussi travailler la terre, tracer les sillons, les planter. Et attendre encore pour savoir ce qu'allait devenir. Ces graines. C'est beaucoup de travail et encore plus de patience. Et si tout va bien, la nature fera le reste. Et un jour tu te demandes comment, par quel mystère, des graines si anciennes deviennent ces plantes qui font rêver et vivre des choses extraordinaires, comme on peut aussi en lire dans les livres. Et à la Saint-Émar, le hasard donne du bon, mais le croisé se fait aussi souvent que champignon sur un rocher. Terre à terre à l'ascension, ne vaut guère avant germination.
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4: Samedi 30 mai, le Café de Fiac vous propose une parenthèse musicale avec le concert Lisière Sauvage. Un solo pour saxophone présenté par Marion Poissel. Femme orchestre et créatrice sonore, elle mène ses enregistrements audio naturalistes à ses compositions musicales et instrumentales. L'entrée coûte 5 euros. Vous pourrez commander des boissons au bar, mais le café ne fera pas restauration. Rendez-vous samedi 30 mai à 20h30 au Café de Fiac. Dans le cadre de Mai à vélo, la communauté de communes Tarnagout vous donne rendez-vous pour la 3e édition de la fête du vélo en Tarnagout, dimanche 31 mai, de 10h à 17h30, pour une journée gratuite et conviviale, ouverte à tous. Tout au long de la journée, des animations seront programmées avec des espaces draisiennes, des initiations bike and run pour les enfants, ou encore des expositions de vélos électriques solaires. Le cyclo Barbarie fera aussi une déambulation à 11h, 14h et 15h, et un spectacle de magie familiale sur triporteur sera proposé pour petits et grands à 15h30. Restauration et buvette sur place, rendez-vous à vélo bien sûr, dimanche 31 mai de 10h à 17h30 sur le site de Ludolac à Saint-Lieu-les-Lavaures. Le musée des Beaux-Arts de Gaillac vous invite à une exposition en famille mercredi 3 juin de 14h30 à 15h30. Cette visite guidée est conçue spécialement pour les familles dont les enfants veulent découvrir l'exposition temporaire de manière ludique et adaptée. La visite est ouverte à partir de 5 ans. Les tarifs vont de 4 à 6 euros. Pensez à réserver votre ticket sur le site de la ville de Gaillac dans l'onglet Sortir bouger, rubrique Agenda. Rendez-vous mercredi 3 juin au musée des Beaux-Arts, avenue Dom Vessel à Gaillac.
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Et j'avais un doute. Je me suis dit peut-être que c'est un vrai compte. Du coup, j'ai envoyé un message en posant la question, en demandant si c'était un faux compte. Et j'ai reçu une vidéo d'une femme qui se montrait. Et j'ai tout de suite bloqué cette page. Même une fois, j'ai envoyé un message sur la page officielle de Facebook, sur Facebook, pour demander de l'aide. 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

C'est le royaume intemporel des filous du quartier maudit. Des enfants déscolarisés, la journée commence à midi. Multilarcin contrefaçon, racolage et promiscuité.

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1: Samedi 30 mai, le Café de Fiac vous propose une parenthèse musicale avec le concert Lisière Sauvage. Un solo pour saxophone présenté par Marion Poissel. Femme orchestre et créatrice sonore, elle mène ses enregistrements audio naturalistes à ses compositions musicales et instrumentales. L'entrée coûte 5 euros. Vous pourrez commander des boissons au bar, mais le café ne fera pas restauration. Rendez-vous samedi 30 mai à 20h30 au Café de Fiac. Dans le cadre de Mai à vélo, la communauté de communes Tarnagout vous donne rendez-vous pour la 3e édition de la fête du vélo en Tarnagout dimanche 31 mai de 10h à 17h30 pour une journée gratuite et conviviale ouverte à tous. Tout au long de la journée, des animations seront programmées avec des espaces drésiennes, des initiations bike and run pour les enfants ou encore des expositions de vélos électriques solaires. Le cyclo Barbarie fera aussi une déambulation à 11h, 14h et 15h et un spectacle de magie familiale sur triporteur sera proposé pour petits et grands à 15h30. Restauration et buvette sur place, rendez-vous à vélo bien sûr, dimanche 31 mai de 10h à 17h30 sur le site de Ludolac à Saint-Lieu-les-Lavaures. Le musée des Beaux-Arts de Gaillac vous invite à une exposition en famille mercredi 3 juin de 14h30 à 15h30. Cette visite guidée est conçue spécialement pour les familles dont les enfants veulent découvrir l'exposition temporaire de manière ludique et adaptée. La visite est ouverte à partir de 5 ans. Les tarifs vont de 4 à 6 euros. Pensez à réserver votre ticket sur le site de la ville de Gaillac dans l'onglet Sortir bouger, rubrique Agenda. Rendez-vous mercredi 3 juin au musée des Beaux-Arts, avenue Dom Vaisselle à Gaillac.

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0: Bonjour à toutes et à tous et merci d'être à l'écoute des radios Air d'Otan et Air d'Otan Gaillac. Nous sommes le vendredi 29 mai 2026. Bienvenue dans l'émission Autant le dire. Et ce midi, je suis accompagnée de Rémi pour la technique de l'émission. Bonjour Rémi. Bonjour. Qui soupire? Qu'est-ce qui se passe?
1: Comment ça, je soupire?
0: On t'entend soupirer dans le micro.
1: J'allais te dire bonjour.
0: Et oui, mais... Tu soupires, mais c'est la fin de la semaine, on est en week-end ce soir, t'inquiète pas Rémi, ça va aller. Et aujourd'hui, dans Autant le dire, votre journal d'information pour faire le point sur l'actualité près de chez vous. La météo avec Sylvain, les infos dans l'air du Tarn et on terminera avec votre magazine Tôt ou Tarn. Restez bien avec nous, on écoute tout de suite le bulletin météo de Sylvain. Bonjour Sylvain, alors quelle va être la météo de cette journée et de notre week-end?
2: Bonjour Louise, bonjour Rémi, bonjour à toutes et à tous. Et bien aujourd'hui, c'est la dernière journée avec ces fortes chaleurs qui nous accompagnent déjà depuis une bonne semaine, avec des températures qui néanmoins ce matin étaient assez agréables puisqu'on était parfois aux alentours de 13 à 15 degrés, ce qui a permis d'aérer les habitations donc avant cet après-midi qui sera encore chaude, avec un ciel assez bleu aujourd'hui, peu de voiles et un petit flux de nord-ouest avec des températures cet après-midi qui atteindront toujours les 33 à 34 degrés en pleine. Le record de température pour le mois de mai n'a pas été battu. Albi, je vais vous parler de cette valeur de 35 degrés 4 qui avait été enregistrée en 2022, donc elle n'a pas été atteinte hier puisqu'on était au-dessus de la barre des 34 degrés. Donc cet après-midi, toujours 33-34 degrés. Ça reste chaud et au-dessus des normales de saison. Sur le relief, on sera aux alentours de 27 à 28 degrés sur les monts de la Cône, avec la possibilité en toute fin de journée de quelques averses en lien avec des orages qui circulent sur le massif central. Pour demain, cette journée de samedi, on retrouvera toujours un ciel dégagé avec parfois quelques brumes le matin puisqu'on va basculer progressivement dans un flux d'ouest avec des températures qui seront situées aux alentours de 13 à 14 degrés toujours demain matin, donc ce sera agréable. Demain après-midi, en revanche, il fera chaud, mais ça va baisser par rapport à cette journée. On devrait être aux alentours de 30 à 32 degrés en pleine. Ça restera chaud, hein, mais ça baissera un peu. Sur les monts de la Cône, là, on sera aux alentours de 25-26 degrés. Et puis c'est surtout lors de la journée de dimanche qu'on sentira cette baisse, puisque là, les valeurs repasseront sous la barre des 30 degrés l'après-midi. On sera aux alentours de 26-27 degrés. Ça restera quand même agréable pour cette dernière journée du mois de mai. Sur les monts de la Cône, on sera aux alentours de 20 à 21 degrés, donc avec un temps plus ou moins lourd, avec des plus ou moins chaotiques, avec ce temps lourd, puisqu'on aura la possibilité de quelques averses isolées avant des dégradations plus franches pour la semaine prochaine et pour débuter le mois de juin. Donc on devrait retrouver des températures en baisse et le retour des perturbations qui feront du bien aussi, puisqu'elles apporteront un peu de pluie. Voilà, je vous souhaite un très bon après-midi, un très bon week-end et je vous donne rendez-vous lundi.
0: Merci beaucoup Sylvain pour ce point météo. On rappelle que l'on peut te suivre sur les réseaux, sur la page Tarn Météo. Et nous on te retrouve lundi et d'ici là, très bon week-end à toi. Tout de suite, place à votre journal d'information préparé par la rédaction de Air d'Otan. Et au sommaire de ce journal, on dessine le Tarn en 2040 avec le département, mais aussi l'avenir de l'après Sivens avec le collectif Testé qui sort sa première revue d'anticipation. Et puis un peu de fraîcheur dans ce journal du côté de Saint-Sulpice-la-Pointe qui inaugure un nouveau square et on plantera aussi des arbres avec les élèves depuis celle-ci. Et on démarre ce journal avec le regard tourné vers l'avenir. Le département lance une grande consultation publique Tarn 2040. Fort de son succès avec Tarn 2030 et 7000 réponses envoyées par les citoyens, le département continue de sensibiliser Tarnaises et Tarnais aux enjeux de demain en leur donnant l'occasion de partager leurs propositions pour dessiner 2040. On écoute Christophe Ramon, président du département du Tarn, des propos recueillis au micro de médias locaux dont ceux d'Arnaud Bancarel de Radio Albigès et Sarah Carlier de RCF Pays Tarnais.
3: Cette opération, c'est à la fois un cap, 2040, une méthode aussi, donner la parole aux Tarnaises et aux Tarnais, s'appuyer aussi sur les forces vives de notre département, et puis aussi des actions très concrètes que l'on pourra réaliser à la fin de cette consultation avec un livre blanc proposé cet automne, et puis après des actions portées bien évidemment par le conseil départemental du Tarn, mais aussi, je l'espère, par l'ensemble des acteurs tarnais. Je crois qu'on a voulu mettre l'accent sur les problématiques du quotidien en matière de pouvoir d'achat, l'accès aussi à la santé, le développement de l'emploi dans le département du Tarn, les enjeux liés au réchauffement climatique, les enjeux liés aussi au vieillissement de notre population, au déplacement du quotidien. Donc c'est avoir une vision la plus large possible, à 360 degrés, pour qu'on ait une amélioration de la qualité de vie dans notre département à l'horizon 2040, mais aussi de l'emploi local, et que l'on tienne compte des nouvelles difficultés qui vont apparaître au cours des prochains mois et des prochaines années. Objectivement, je n'ai pas en tête exactement le profil des personnes qui avaient répondu, mais c'était un panel assez représentatif de la population tarnaise. C'est ce que l'on souhaite aussi, hein, avec la mise en place d'un comité de grands témoins, parce que pour moi, ce qui est important, c'est d'associer les Tarnaises et les Tarnais, mais d'associer aussi toutes les forces vives. Je suis très heureux que les trois présidents de la chambre consulaire s'inscrivent dans cette démarche, qu'on ait aussi la directrice de la scène nationale d'Albi Tarn, que l'on ait également d'autres acteurs à nos côtés pour veiller ensemble à ce que cette méthode soit bien certifiée et que l'on ait des propositions aussi à 360 degrés, oui bien évidemment à la création d'emplois, oui aussi au fait de pouvoir disposer d'une ruralité bien vivante, et oui aussi à ce qu'on n'oublie pas la jeunesse tarnaise, parce que même si notre département vieillit, je crois qu'il faut continuer à investir pour la jeunesse. On a pu le faire avec Tarn 2030, notamment en soutenant l'enseignement supérieur. Certainement, il faut aller plus loin en tissant davantage le lien entre cet enseignement supérieur qui est bien présent et nos TPE, PME pour créer de l'emploi demain sans tout attendre d'un ruissellement de la métropole toulousaine. Les grands chantiers, ça passera forcément encore, je crois, mais là c'est mon avis en qualité de président du conseil départemental, par le désenclavement du Tarn. On est à proximité de la métropole toulousaine, comment demain l'arrivée de l'autoroute doit nous permettre de créer de l'emploi, comment on peut aller plus facilement vers l'Hérault, se déplacer en sécurité dans notre département, répondre aux problématiques de mobilité. Je crois beaucoup aussi au fait que l'on puisse travailler encore mieux aux côtés de nos TPE, PME pour qu'on ait de l'emploi local. Mais ces solutions, elles ne sont pas uniquement liées à la réflexion du président du conseil départemental, elles sont liées aux besoins des acteurs et à cette co-construction. Je crois que l'État souvent oublie de faire confiance aux acteurs de terrain. Ce n'est pas ma vision. Moi, je suis pour la co-construction. Donc, l'on détermine ces solutions en matière de développement durable, en matière de développement économique et de solidarité, parce que c'est important. On ne doit laisser personne au bord du chemin dans notre département pour que l'on vive mieux et que l'on ait une activité économique bien présente dans le temps. Ça ne nous empêchera pas, nous, de continuer, bien évidemment, à investir au quotidien. On a augmenté notre investissement cette année près de 96 millions d'euros. Donc le conseil départemental reste bien actif, mobilisé, par exemple, pour commencer le désenclavement vers l'Hérault avec un nouveau rond-point à la sortie de Mazamet, un créneau de dépassement supplémentaire. Mais au-delà de ça, imaginons des solutions collectivement, et puis chacun dans nos compétences après, les communes, le département, la région, parfois ensemble, parfois de façon séparée, avec l'État et les consulaires, que l'on puisse répondre à ces enjeux et faire passer aussi un message à l'État que nos territoires sont aussi force de proposition pour imaginer la France de demain.
0: Et le questionnaire est à retrouver dans le dernier numéro d'Atout Tarn et sur le site internet tarn2040.fr. Le questionnaire est ouvert à partir de 16 ans et à remplir jusqu'au 30 juin prochain. Des réunions publiques seront aussi organisées à Lille-sur-Tarn le 4 juin à 18h, suivies d'Aussillon le 9 juin, Carmaux le 15 et à La Conne le 22 juin. Et se projeter en 2040, certains se sont déjà amusés à le faire. Le collectif pour la sauvegarde de la zone humide du TSD vient de sortir sa revue d'anticipation après Sivens 2015-2040. Financée grâce à une cagnotte participative lancée l'année dernière, cette revue est le fruit d'un travail collaboratif entre le collectif et l'atelier Se Lève. Le résultat, un livret de 32 pages illustré pour rêver et dialoguer sur l'avenir de la vallée du Tescou. Christian Pince et Françoise Blandel, membres du collectif TSD, nous présentent cette revue.
1: Bonjour Christian Pince et Françoise Blandel. Bonjour.
4: Bonjour.
0: Donc ça y est, elle est là, elle est devant vous, toute belle. Déjà, avant de la présenter, pourquoi on parle de revue d'anticipation ?
4: Alors en fait, c'est un travail qui est dans la continuité d'un scénario qu'on défend depuis 2019, qui s'appelle Scénario agroécologie et ressources en eau, qui a été retraduit en propositions concrètes qui ont été faites en 2024, c'est-à-dire il y a 2 ans, et qui ont été retraduites l'année dernière par la rencontre de l'atelier Le Vent se lève sous forme de 2 panneaux qui montrent qu'il y avait 2 solutions possibles. Une solution avec un seul ouvrage qui traite tous les problèmes de l'eau de la partie non réalimentée du Tescou et qui serait un ouvrage de 800 000 m3 sur la zone humide, ou qu'il y avait une autre solution, c'est de répartir en 2 points la solution du traitement de l'eau et avec une solution qui permettrait de sauvegarder la zone humide. Ce qu'on appelle, c'est un scénario gagnant-gagnant. On apporte de l'eau aux agriculteurs et on sauvegarde la zone humide du Testé. Donc c'est dans cette continuité, comme le travail qui a été fait avec l'atelier Le Vent se lève nous a grandement satisfait, qui a été apprécié, on a eu des très bons retours, on a décidé de continuer. Alors pourquoi on a eu cette idée ? C'est qu'on est dans un contexte géopolitique qui fait qu'on se dit, de toute façon, on va être obligé de changer complètement les pratiques. On ne peut pas continuer comme ça. Il faut se placer dans le temps, en 2040, en disant qu'on a réussi à un consensus, on a réussi à créer une dynamique, et cette dynamique arrive à surmonter un certain nombre d'obstacles, qui sont les obstacles du réchauffement climatique, les obstacles de la dépendance aux énergies fossiles, les obstacles de la souveraineté alimentaire, et tout ça. Et donc, on a créé une dynamique sur cette vallée. Donc, c'est cette volonté de montrer notre proposition et ce qu'on défend au grand public qui a abouti à cette revue qui, je l'espère, fera rêver, parce qu'il faut rêver aussi, même si tout ne va pas se réaliser dans ce qui est marqué dans cette revue. En tous les cas, ça ne va pas se réaliser de la même façon. Au moins, ça donne la possibilité de rêver, et c'est en rêvant qu'on arrive à construire quelque chose.
0: C'est justement, cette vallée, elle va ressembler à quoi en 2040 ?
1: C'est une vision globale, puisque le fait d'avoir choisi d'aller vers l'agroécologie, c'est-à-dire d'arriver à ce que les agriculteurs puissent travailler ensemble, avec la gestion collective. Au niveau des tours d'eau aussi, il peut y avoir des ententes au niveau de la vallée pour gérer collectivement l'irrigation. Et dans cette revue, donc, il y a une présentation globale de la vision, mais c'est sous forme de témoignages, de personnages imaginaires, mais qui font référence à des choses qu'on peut voir par ailleurs. Par exemple, une jeune agricultrice s'installe sur une ferme d'une 60 hectares, donc en grande culture, et il y a une mare dont elle ne se sert pas. Elle propose une maraîchère. Cette maraîchère s'installe sur 2-3 hectares, et par contre, la mare est utilisée. Et ce qui est important, c'est que les productions nourrissent le territoire avec des productions de qualité.
0: Vous avez trouvé plein d'idées pour imaginer l'après-Sivens pour en 2040. Et vous l'avez appliqué en fait au territoire, avec ce qui existe déjà.
1: On a imaginé, puisque à Beauvais-sur-Tescou, il y avait déjà un semblant de zone d'activité. Donc nous, on a déterminé donc une zone d'activité agricole. Donc en 2040, cette zone d'activité agricole s'est largement étendue, avec beaucoup plus d'activités. En plus de la malterie et des abattoirs, il y a des locaux de stockage pour donc les maraîchers, pour les producteurs, et de la conserverie, et aussi bien sûr l'épicerie avec les produits de la vallée. C'est un endroit aussi, il y a la maison de la vallée de l'autre côté de la route, une maison de la vallée où la population est aussi invitée à s'y rendre. C'est un lieu de ressources et de rencontres. Dans le projet de territoire, bien sûr, l'agriculture est importante. Mais en même temps que se développe donc une agriculture pour le territoire, viennent s'installer aussi des artisans et des gens qui arrivent à avoir des coups de cœur pour cette vallée, une vallée, un territoire vivant.
0: Le département du Tarn a lancé sa grande consultation citoyenne pour Tarn 2040. Est-ce que c'est un hasard du calendrier ou une volonté de votre part de sortir cette revue d'anticipation maintenant ?
4: C'est complètement un hasard, mais ça montre que les grands esprits se rencontrent et qu'on a construit quelque chose pour le département qui est déjà sur la table au moment où on nous questionne. On a déjà des propositions, donc c'est extraordinaire. On est d'une réactivité tout à fait stupéfiante, mais c'est un hasard.
0: Vous allez proposer cette revue d'anticipation au département pour cette consultation ?
4: Bien sûr.
1: Nous aurons aussi la réunion du 4 juin à Lille-sur-Tarn avec la revue et puis toutes les autres questions aussi qui se posent.
0: Et cette revue après Sivens 2015-2040 sera bientôt disponible dans certaines librairies tarnaises comme le Café Plume à Lautrec, la confiserie à Rabastin, soit encore l'Autrucherie à Groyer. Une revue à prix libre, minimum fixé à 3 euros. Le collectif pour la sauvegarde de la zone humide du Testé organisera prochainement des présentations de la revue au grand public. Et avant de poursuivre ce journal, place aux brèves infos dans l'air du Tarn, préparées par la rédaction. À l'occasion de ses 10 ans, la région Occitanie réalise sa grande tournée citoyenne de la région. Jusqu'en juillet, élus et agents régionaux se déplacent à la rencontre des habitants des 13 départements. Le but, écouter leurs préoccupations et leurs envies pour le territoire. La région sera présente à Castres mercredi prochain à l'hypermarché Auchan de 10h à midi et à Lavaur le 11 juin à Netto de 10h à midi. L'événement Rock en Vin organisé par l'association Rock en Vert se déroule ce samedi au domaine de Plageolles. À partir de 10h et jusqu'à minuit, la journée de samedi s'organisera entre visites guidées du vignoble, découvertes de cépages locaux et séances de dégustation sur réservation. Des concerts sont prévus aussi à partir de 19h. L'entrée en journée est gratuite et l'entrée repas concert est fixée à 10€. L'association Rock en Vert profitera aussi de l'événement pour annoncer les prochaines dates du festival Rock en Vert, prévues les 24 et 25 juillet prochain. Et puis ce week-end, le duo L'Oiseau Ravage sera en concert samedi soir à Montance. Un concert solidaire au profit de l'association Alter Ego Tarn. L'association accompagne des personnes et des familles en situation de vulnérabilité sur le département. Le concert de L'Oiseau Ravage est organisé samedi de 21h à 23h au Théâtre de Verdure du Parc Rossignol à Montance. Venez nombreux. Difficile de l'ignorer, en ce moment, il fait chaud, très chaud. Et cette chaleur du mois de mai n'a rien de normal, on ne le répétera jamais assez. Mais il existe des initiatives qui permettent parfois de respirer un peu, comme celle portée par le collectif Le Bruit de la Conversation, basé à Toulouse. Ce collectif d'éducation populaire et d'urbanisme participatif propose avec le projet Fraîcheur de Vivre des chantiers participatifs. Le but, transformer un îlot de chaleur en îlot de fraîcheur. Et mercredi 3 juin, le collectif va inaugurer à Saint-Sulpice-la-Pointe le square des trois musiciens. À la place de cet ancien parking, plantation de vivaces, arbres et arbustes. On en parle avec Léna Fauvernier, membre du collectif Le Bruit de la Conversation.
5: Alors, Le Bruit de la Conversation, c'est un collectif qui est composé d'architectes, de paysagistes, d'urbanistes. Et on propose de transformer ou créer des espaces collectifs avec l'ensemble des parties prenantes des projets. Donc, que ce soit les habitants, les habitantes, les élus, les techniciens. Tout ça pour que ce soit un projet co-construit. On va accompagner la phase de diagnostic, la phase de conception et on va jusqu'à la réalisation du projet ou en tout cas en partie en chantier participatif.
0: Et justement, donc mercredi prochain, vous allez inaugurer à Saint-Sulpice-la-Pointe le Square des Trois Musiciens. Est-ce que vous pouvez nous expliquer qu'est-ce que c'est que ce projet ? C'est quoi le Square des Trois Musiciens ?
5: Ce projet, il est issu de notre programme d'intervention qui s'appelle Fraîcheur de Vivre, qu'on lance à peu près chaque année, où on fait un appel à manifestation d'intérêt, où les communes candidates pour qu'on puisse, pour qu'on intervienne sur un îlot de chaleur qu'elles ont identifié et qu'on va venir transformer en îlot de fraîcheur et de vie, où on va repenser des usages avec l'ensemble des parties prenantes, donc les habitants, les enfants, en général des écoles, les techniciens de la mairie, etc. Et donc là, le Square des Trois Musiciens, c'est notre première expérience autour de cette transformation d'îlot de chaleur à Saint-Sulpice-la-Pointe dans le Tarn.
0: Et pourquoi le Square des Trois Musiciens ? Pourquoi ça s'appelle comme ça ?
5: Eh bien, c'est en référence à trois musiciens de la commune qui ont créé une chanson et qui, a priori, se réunissent sur ce square.
0: Vous en avez un peu parlé déjà, mais comment est-ce que vous avez travaillé spécifiquement sur ce projet du Square des Trois Musiciens ?
5: Eh bien, on a commencé par faire un diagnostic partagé. Donc, pour ça, on est allé à la fois sur le marché pour parler de l'espace, aller à la rencontre des gens et comprendre comment ils utilisaient ce lieu-là, qui à la base était entièrement un parking, et avec un espace central où il y avait des bancs et trois arbres. Et puis autour, comme c'est au cœur de la Bastille, il y a la médiathèque et il y a aussi des professions libérales de type médecin et agence immobilière. Donc voilà, c'était pour comprendre comment ce lieu s'inscrivait dans la vie de la commune. Et puis on propose aussi des ateliers participatifs où les gens sont venus nous parler de comment ils ont vécu ce square avant qu'il soit transformé en parking. Enfin voilà, comprendre un peu tout ça. Et ensuite, on a fait une phase de conception où, pareil, avec des ateliers participatifs, on a vraiment dessiné le projet avec les habitants et les habitantes. Donc vraiment, on n'a pas simplement demandé leur avis et leurs idées et ensuite réalisé l'esquisse du projet, nous, de notre côté. On a vraiment pris le stylo, fait des maquettes, des plans avec les habitants et les habitantes. Et ensuite, à partir de ça, on a lancé les travaux et on a fait toutes les plantations avec les habitants et les habitantes et quelques ados.
0: Et je suis un peu curieuse, mais les habitants, par exemple, qu'est-ce qu'ils vous racontaient par rapport à l'ancien lieu ?
5: Alors avant, c'était un parc. Donc, il y a eu notamment une dame qui était d'un certain âge qui nous racontait que ses enfants jouaient dans ce parc-là et elle était assez émue, en tout cas touchée que ça redevienne un espace vert, parce que du coup, le but, c'était de débitumiser et de végétaliser au maximum. Et aussi, ce qui était assez intéressant aussi, c'est qu'il y a eu un gros débat sur les places de parking, parce que c'était, comme je disais, entièrement des places de parking. Donc, il y a eu pas mal de, on va dire, de personnes à la base réfractaires à enlever des places de parking. À force de débats, les gens se sont dit qu'ils allaient peut-être garder la moitié des places de parking. Et au final, d'un commun accord, tout le monde s'est dit, en fait, on va enlever toutes les places de parking pour que ce soit vraiment un vrai jardin, un vrai espace vert au cœur de la Bastide, qui est en fait très minéral, et de conserver simplement deux places pour les personnes à mobilité réduite et deux places des pauses minutes, dans l'idée que ce soit un peu équitable et qu'il n'y ait pas un peu de tension sur à qui aller pouvoir bénéficier des places si on en laissait quoi.
0: Très bien, on a hâte de voir le résultat. Je rappelle que l'inauguration du Square des Trois Musiciens à Saint-Sulpice-la-Pointe aura lieu le mercredi 3 juin à partir de 18h30. Merci beaucoup Léna Fauvernier d'avoir accepté notre invitation sur Radio Air d'Autun. Je vous souhaite une bonne journée.
5: Merci beaucoup, bonne journée.
0: Et autre exemple de chantier porté par le collectif sur le Tarn, la place du Bourg à Telatte. Le dernier appel à projet pour Fraîcheur de Vivre par le bruit de la conversation prend fin ce dimanche. Mais si vous êtes intéressé par leurs actions, vous pouvez les suivre sur les réseaux sociaux et également sur leur site internet lebruitdelaconversation.com. Et sur Radio Air d'Autun, nous consacrerons en juin un invité du jour autour de ce collectif. Restez bien à l'écoute. Après la pause hivernale, le Conservatoire départemental d'espèces fruitières et de vignes anciennes de Puy-Celcy va de nouveau accueillir le public à partir du 3 juin. L'occasion de découvrir des variétés anciennes et préservées par le Conservatoire. Et pendant cette pause, de jeunes jardiniers en herbe ont participé à enrichir le site. Radio Air d'Autun a enfilé les bottes pour suivre la plantation d'espèces fruitières par les élèves de l'école de Puy-Celcy. C'est un après-midi pas comme les autres pour les élèves de l'école depuis celle-ci. Pas de cours de maths ni de lecture, mais plutôt pelle, râteau et bottes aux pieds. Direction le Conservatoire d'espèces fruitières et vignes anciennes depuis celle-ci.
6: Pierre-Emmanuel Babin, enseignant et directeur de l'école depuis celle-ci. Alors les deux classes de l'école depuis celle-ci se déplacent pour cette journée d'inauguration du verger participatif avec le verger conservatoire depuis celle-ci. Donc on a à la fois la classe des petits qui réunit des élèves entre la petite section et le CP, et également la classe des grands donc, comprend des élèves entre le CE1 et le CM2. Alors pour l'école, cette journée est importante parce qu'elle vient concrétiser un projet qu'on a commencé avec le verger conservatoire sur la découverte des différentes espèces qu'ils plantent, les différents métiers aussi, et ça vient nourrir beaucoup d'enseignements que nous avons avec ma collègue. Donc c'est pour ça que cette journée était cruciale pour nous et pour eux.
7: Le département va ouvrir un espace pédagogique juste à côté des locaux du conservatoire au cœur des vergers de collection.
0: Sandrine Sauvert, responsable du service espace naturel et du conservatoire.
7: Et dans cet espace naturel, il y a déjà des fruitiers en place, des non-fruitiers, des arbres. Et donc on complète les arbres en place par des jeunes fruitiers issus du conservatoire. Et nous avons voulu faire un partenariat avec l'école, puisque ce sont les enfants de l'école aussi qui pourront venir à tout moment ici voir ces arbres grandir. Ce qu'on a voulu faire, c'est avoir un espace ouvert en permanence, puisque nos vergers de collection ne sont pas accessibles au public en permanence pour une question sanitaire et technique. Et donc là, on aurait une partie du conservatoire ouverte en permanence avec un lieu de repos, table de pique-nique, point d'eau et surtout lieu de sensibilisation sur les biodiversités, c'est-à-dire la biodiversité cultivée des variétés anciennes, mais fruitières, mais aussi de la biodiversité patrimoniale puisque nous sommes aussi au cœur de l'espace naturel sensible du vallon de l'eau de Loup, propriété du département.
0: Et là, les enfants vont planter quoi comme arbre aujourd'hui ?
7: Alors aujourd'hui, ils vont planter deux cerisiers, deux poiriers et un pommier. Ces trois essences fruitières que nous avons au conservatoire, il y a aussi des pêchers et des pruniers parce qu'on a choisi choisi aussi un équilibre par rapport à ce qui existe ici. L'idée aussi, c'est d'étaler la période de floraison et de fructification. Donc voilà, c'est des choix qu'on a fait ici. Alors c'est important, en fait, ce sont les enfants de Pucelles-Sy-la-Roque qui sont à côté du conservatoire de variétés anciennes, verger conservatoire de Pucelles-Sy. Et donc, leur expliquer qu'est-ce qu'une variété ancienne, qu'est-ce qu'un fruit. Donc on sensibilise aussi un fruit différent de ce qu'ils trouvent dans le commerce, des fruits atypiques, et la notion de patrimoine local, de patrimoine qui existe depuis longtemps, patrimoine ancestral. Puis le côté arbre, planter un petit arbre qui a des racines. Qui, voilà.
8: C'est trop cool, quand c'est argileux.
9: C'est vraiment argileux, là, vraiment.
10: Et oui, tu peux mettre la terre dans le
9: coup, là, c'est bon. La petite.
10: Allez, vous continuez à mettre la terre autour de l'arbre.
0: Un espace pédagogique pour sensibiliser, mais pas seulement, Christophe Ramon, président du département du Tarn.
3: Elle s'inscrit dans un beau partenariat entre l'éducation nationale et le conseil départemental pour, au cours des quatre saisons, veiller à sensibiliser nos jeunes. Et pour nous aussi, c'est répondre à cette ambition de planter 200 000 arbres en 10 ans. On est aujourd'hui à près de 200 000 en 3 ans, donc on veut amplifier cette dynamique et sensibiliser surtout les plus jeunes. C'est vrai ici, mais c'est vrai aussi dans les cours des collèges où on désimperméabilise et on donne la possibilité aussi aux collégiennes de planter les arbres.
0: Et pour les élèves de l'école depuis celle-ci, la sensibilisation ne s'arrête pas à un simple coup de pelle.
6: Alors ce qui est prévu, c'est que une fois que les arbres vont être plantés, en classe, ils vont pouvoir dessiner, représenter cette journée avec des dessins. Ces dessins seront après affichés au niveau des arbres. Donc les personnes qui visiteront ce verger participatif pourront voir les productions des élèves. Par la suite, moi et ma collègue allons essayer de lier cette journée aux enseignements que nous avons, que ce soit concernant donc, les sciences, les arts et d'autres domaines. Et ce projet est à voir sur plusieurs années, puisqu'avec le verger, nous souhaitons travailler sur l'arbre fruitier, mais également sur les métiers autour de l'arbre, la préservation de l'environnement, d'un espace naturel à ENS. Et donc du coup, effectivement, c'est un travail qu'il faut voir sur le long cours.
0: En attendant, certains dessins se profilent sur cette journée, car pour certains, cette plantation d'arbres fruitiers rentrera à coup sûr dans les annales.
11: On va planter l'arbre avec le président.
3: Allez, on y va.
11: L'arbre avec le président. Je suis trompée.
0: Après la pause, et le conservatoire sera donc ouvert à partir du 3 juin prochain, les mercredis et vendredis de 9h à midi et les samedis de 9h à midi, avec une visite guidée gratuite à 10h les jours d'ouverture et selon la saison et les récoltes. Vous pouvez venir acheter des fruits et du jus de pomme issus du conservatoire. Sur place, les visiteurs peuvent découvrir le travail et les missions du conservatoire. Rendez-vous donc le 3 juin à la maison du conservatoire au 30 chemin de l'Eau-d'Olou à Puy-Celcy. Et c'est la fin de votre journal d'information. Prochain rendez-vous vendredi 5 juin pour faire le plein d'actualités près de chez vous. Et on poursuit ce temps de midi ensemble avec le magazine Tôt ou Tarn, proposé ce midi par Radio Albigès. Et ce week-end, Radio Erdota enfile le maillot de foot et les crampons, Rémi.
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0: Bon, il faut vraiment que je révise la fréquence de la radio, ça voilà. Va pas du tout ça. Bon, vivement le week-end. En tout cas, merci Rémi pour ces précisions et merci à toi pour la réalisation technique de cette émission. Et merci à vous d'être à l'écoute de Radio Erdota.

autour de Paquito de Rivera, il y avait à la basse Nilsson Matta, à la batterie pardon Portinho, au piano Danilo Pérez, Rafael Cruz aux percussions et Tiberio Nascimento était à la guitare. En 1917 et dans la fin des années 40, c'est Charlie Parker qui nous en propose sa version.

Et puis, après Charlie Parker, on va retrouver une autre version proposée beaucoup plus récemment. C'était en 2014, à un festival de jazz à la ville de Natal, au Brésil. Et c'est proposé par le groupe Candeiro Jazz, qui est invité à Aurora Nyland, mais qui accompagnait la chanteuse Valeria Oliveira.

Et puis, donc, je vous ai parlé tout à l'heure de Chucho Valdés et de Paquito Rivera. Donc, Chucho Valdés avait créé le groupe Irakere, auquel participait Paquito Rivera. Et puis également, par exemple, Arturo Sandoval. Alors, Paquito Rivera s'est exilé aux États-Unis en 1980, Arturo Sandoval en 90. Et Chucho Valdés a continué le groupe, mais le groupe a eu des gros problèmes pour jouer à l'extérieur. Moi, j'avais eu la chance de l'entendre au début des années 80 à Paris. Et disons que vers la fin des années 90, le groupe s'est dissous. Mais il s'est reformé au début des années 2000. Et on va trouver justement ce groupe reformé. Donc c'est en 2007 qu'on va l'entendre à Porto Rico. Et en 2017, alors Chucho Valdés a recréé le groupe. Avec lui, il y a Carlos Emilio Morales, Carlos del Puerto, Germán Velasco, Carlos Averoff, José Luis Cortés, Barona y Mungua, Oscar Valdés et Jorge Niño Alfonso. On les écoute.

après le groupe Irakere, je vous propose de retrouver Gato Barbieri avec les musiciens déjà cités pour un thème traditionnel. Ça s'appelle, enfin, la version qu'il propose d'un thème traditionnel, ça s'appelle Baya.

0: après Gato Barbieri, on va se quitter en retrouvant un saxophoniste ténor. Cette fois, c'est un musicien brésilien. C'est Ivo Perelman qui évoque dans un disque Children of Ibeji des enfants issus de favela, mais des enfants qui sont isolés et qui vivent dans la misère. On écoute tout de suite son Chant for Ibeji. C'est avec ce thème qu'on se quitte.
1: Mais on ne se quitte pas non plus sans remercier Rémi pour le montage et la technique. Au revoir, à bientôt.

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Voilà, l'émission se termine. Lors de la prochaine, je vous parlerai de nos top pilotes de vitesse. Et comme de coutume, nous allons nous quitter en musique avec un morceau d'Alter Bridge avec Alls and Well. Merci Thomas à la technique. Merci Erdotan. Bonne écoute. Ciao, ciao.

0: Renault après lui.
1: Toujours en mai, des chansons, des histoires, quelques frissons bien placés avec les nouveautés.
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1: Avec Boulevard de l'enfance, Gauvin Serre touche juste. Des textes sincères, des images simples et cette émotion qui arrive

Les imprimés avec Falling Forward livrent une pop élégante, subtile, entre douceur et mélancolie. 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

0: Bonjour à toutes et à tous et merci d'être à l'écoute de Radio Air d'Otan, Air d'Otan Gaillac. Nous sommes le vendredi 29 mai 2026. Bienvenue dans l'émission Autant le dire. Et ce midi, je suis accompagnée de Rémi pour la technique de l'émission. Bonjour Rémi. Bonjour. Qui soupire? Qu'est-ce qui se passe?
1: Comment ça, je soupire?
0: On t'entend soupirer dans le micro.
1: J'allais te dire bonjour.
0: Et oui, mais... Tu soupires, mais c'est la fin de la semaine, on est en week-end ce soir, t'inquiète pas Rémi, ça va aller. Et aujourd'hui, dans Autant le dire, votre journal d'information pour faire le point sur l'actualité près de chez vous. La météo avec Sylvain, les infos dans l'air du Tarn et on terminera avec votre magazine Tôt ou Tarn. Restez bien avec nous, on écoute tout de suite le bulletin météo de Sylvain. Bonjour Sylvain, alors quelle va être la météo de cette journée et de notre week-end?
2: Bonjour Louise, bonjour Rémi, bonjour à toutes et à tous. Eh bien aujourd'hui, c'est la dernière journée avec ces fortes chaleurs qui nous accompagnent déjà depuis une bonne semaine, avec des températures qui néanmoins ce matin étaient assez agréables puisqu'on était parfois aux alentours de 13 à 15 degrés, ce qui a permis d'aérer les habitations donc avant cet après-midi qui sera encore chaude, avec un ciel assez bleu aujourd'hui, peu de voiles et un petit flux de nord-ouest avec des températures cet après-midi qui atteindront toujours les 33 à 34 degrés en pleine. Le record de température pour un mois de mai n'a pas été battu. Albi, je vous parlais de cette valeur de 35,4 degrés, pardon, qui avait été enregistrée en 2022, donc elle n'a pas été atteinte hier puisqu'on était au dessous de la barre des 34 degrés. Donc cet après-midi, toujours 33-34 degrés, ça reste chaud et au-dessus des normales de saison. Sur le relief, on sera aux alentours de 27 à 28 degrés sur les monts de la Cône, avec la possibilité en toute fin de journée de quelques averses en lien avec des orages qui circulent sur le massif central. Pour demain, cette journée de samedi, on retrouvera toujours un ciel dégagé avec parfois quelques brumes le matin puisqu'on va basculer

0: Voilà, je vous souhaite un très bon après-midi, un très bon week-end et je vous donne rendez-vous lundi.
1: Merci beaucoup Sylvain pour ce point météo. On rappelle que l'on peut te suivre sur les réseaux, sur la page Tarn Météo. Et nous on te retrouve lundi et d'ici là, très bon week-end à toi. Tout de suite, place à votre journal d'information préparé par la rédaction de Air d'Autan. Et au sommaire de ce journal, on dessine le Tarn en 2040 avec le département, mais aussi l'avenir de l'après Sivens avec le collectif Testé qui sort sa première revue d'anticipation. Et puis un peu de fraîcheur dans ce journal du côté de Saint-Sulpice-la-Pointe qui inaugure un nouveau square et on plantera aussi des arbres avec les élèves depuis celle-ci. Et on démarre ce journal avec le regard tourné vers l'avenir. Le département lance une grande consultation publique Tarn 2040. Fort de son succès avec Tarn 2030 et 7000 réponses envoyées par les citoyens, le département continue de sensibiliser Tarnaises et Tarnais aux enjeux de demain en leur donnant l'occasion de partager leurs propositions pour dessiner 2040. On écoute Christophe Ramon, président du département du Tarn, des propos recueillis au micro de médias locaux dont ceux d'Arnaud Bancarel de Radio Albigès et Sarah Carlier de RCF Pays Tarnais.
2: Cette opération, c'est à la fois un cap, 2040, une méthode aussi, donner la parole aux Tarnaises et aux Tarnais, s'appuyer aussi sur les forces vives de notre département, et puis aussi des actions très concrètes que l'on pourra réaliser à la fin de cette consultation avec un livre blanc proposé cet automne, et puis après des actions portées bien évidemment par le conseil départemental du Tarn, mais aussi, je l'espère, par l'ensemble des acteurs tarnais. Je crois qu'on a voulu mettre l'accent sur les problématiques du quotidien en matière de pouvoir d'achat, l'accès aussi à la santé, le développement de l'emploi dans le département du Tarn, les enjeux liés au réchauffement climatique, les enjeux liés aussi au vieillissement de notre population, au déplacement du quotidien. Donc c'est avoir une vision la plus large possible, à 360 degrés, pour qu'on ait une amélioration de la qualité de vie dans notre département à l'horizon 2040, mais aussi de l'emploi local et que l'on tienne compte des nouvelles difficultés qui vont apparaître au cours des prochains mois et des prochaines années. Objectivement, je n'ai pas en tête exactement le profil des personnes qui avaient répondu, mais c'était un panel assez représentatif de la population tarnaise. C'est ce que l'on souhaite aussi, hein, avec la mise en place d'un comité de grands témoins, parce que pour moi, ce qui est important, c'est d'associer les Tarnaises et les Tarnais, mais d'associer aussi toutes les forces vives. Je suis très heureux que les trois présidents de chambre consulaire s'inscrivent dans cette démarche, qu'on ait aussi la directrice de la scène nationale d'Albi Tarn, que l'on ait également d'autres acteurs à nos côtés pour veiller ensemble à ce que cette méthode soit bien certifiée et que l'on ait des propositions aussi à 360 degrés, oui bien évidemment à la création d'emplois, oui aussi au fait de pouvoir disposer d'une ruralité bien vivante, et oui aussi à ce qu'on n'oublie pas la jeunesse tarnaise, parce que même si notre département vieillit, je crois qu'il faut continuer à investir pour la jeunesse. On a pu le faire avec Tarn 2030, notamment en soutenant l'enseignement supérieur. Certainement, il faut aller plus loin en tissant davantage le lien entre cet enseignement supérieur qui est bien présent et nos TPE, PME pour créer de l'emploi demain sans tout attendre d'un ruissellement de la métropole toulousaine. Les grands chantiers, ça passera forcément encore, je crois, mais là c'est mon avis en qualité de président du conseil départemental, par le désenclavement du Tarn. On est à proximité de la métropole toulousaine, comment demain l'arrivée de l'autoroute doit nous permettre de créer de l'emploi, comment on peut aller plus facilement vers l'Hérault, se déplacer en sécurité dans notre département, répondre aux problématiques de mobilité. Je crois beaucoup aussi au fait que l'on puisse travailler encore mieux aux côtés de nos TPE, PME pour qu'on ait de l'emploi local, mais ces solutions, elles ne sont pas uniquement liées à la réflexion du président du conseil départemental, elles sont liées aux besoins des acteurs et à cette co-construction. Je crois que l'État souvent oublie de faire confiance aux acteurs de terrain. Ce n'est pas ma vision. Moi, je suis pour la co-construction. Donc, l'on détermine ces solutions en matière de développement durable, en matière de développement économique et de solidarité, parce que c'est important. On ne doit laisser personne au bord du chemin dans notre département pour que l'on vive mieux et que l'on ait une activité économique bien présente dans le Tarn. Ça ne nous empêchera pas, nous, de continuer, bien évidemment, à investir au quotidien. On a augmenté notre investissement cette année à 96 millions d'euros. Donc le conseil départemental reste bien

0: actifs mobilisés, par exemple, pour commencer le désenclavement vers l'Hérault avec un nouveau rond-point à la sortie de Mazamé et un créneau de dépassement supplémentaire. Mais au-delà de ça, imaginons des solutions collectivement et puis chacun dans nos compétences après, les communes, le département, la région, parfois ensemble, parfois de façon séparée, avec l'État et les consulaires, que l'on puisse répondre à ces enjeux et faire passer aussi un message à l'État que nos territoires sont aussi force de proposition pour imaginer la France de demain.
1: Et le questionnaire est à retrouver dans le dernier numéro d'Atout Tarn et sur le site internet tarn2040.fr. Le questionnaire est ouvert à partir de 16 ans et à remplir jusqu'au 30 juin prochain. Des réunions publiques seront aussi organisées à Lille-sur-Tarn le 4 juin à 18h, suivies d'Oscillon le 9 juin, Carmeau le 15 et à La Conne le 22 juin. Et se projeter en 2040, certains se sont déjà amusés à le faire. Le collectif pour la sauvegarde de la zone humide du Testé vient de sortir sa revue d'anticipation après Sivens 2015-2040. Financée grâce à une cagnotte participative lancée l'année dernière, cette revue est le fruit d'un travail collaboratif entre le collectif et l'atelier Se Lève. Le résultat, un livret de 32 pages illustré pour rêver et dialoguer sur l'avenir de la vallée du Tescou. Christian Pince et Françoise Blandel, membres du collectif Testé, nous présentent cette revue. Bonjour Christian Pince et Françoise Blandel.
2: Bonjour.
3: Bonjour.
1: Donc ça y est, elle est là, elle est devant vous, toute belle. Déjà avant de la présenter, pourquoi on parle de revue d'anticipation ?
3: Alors en fait, c'est un travail qui est dans la continuité d'un scénario qu'on défend depuis 2019 qui s'appelle Scénario agroécologie et ressources en eau, qui a été retraduit en propositions concrètes qui ont été faites en 2024, c'est-à-dire il y a 2 ans, et qui ont été retraduites l'année dernière par la rencontre de l'atelier Le Vent se lève sous forme de 2 panneaux qui montrent qu'il y avait 2 solutions possibles. Une solution avec un seul ouvrage qui traite tous les problèmes de l'eau de la partie non réalimentée du Tescou et qui serait un ouvrage de 800 000 m3 sur la zone humide, ou qu'il y avait une autre solution, c'est de répartir en 2 points la solution du traitement de l'eau et avec une solution qui permettrait de sauvegarder la zone humide. Ce qu'on appelle, c'est un scénario gagnant-gagnant. On apporte de l'eau aux agriculteurs et on sauvegarde la zone humide du Testé. Donc c'est dans cette continuité, comme le travail qui a été fait avec l'atelier Le Vent se lève nous a grandement satisfait, qui a été apprécié. On a eu des très bons retours. On a décidé de continuer. Alors pourquoi on a eu cette idée ? C'est qu'on est dans un contexte géopolitique qui fait qu'on se dit, de toute façon, on va être obligé de changer complètement les pratiques. On ne peut pas continuer comme ça. Il faut se placer dans le temps, en 2040, en disant qu'on a réussi à un consensus, on a réussi à créer une dynamique, et cette dynamique arrive à surmonter un certain nombre d'obstacles, qui sont les obstacles du réchauffement climatique, les obstacles de la dépendance aux énergies fossiles, les obstacles de la souveraineté alimentaire et tout ça. Et donc, on a créé une dynamique sur cette vallée. Donc, c'est cette volonté de montrer notre proposition et ce qu'on défend au grand public qui a abouti à cette revue qui, je l'espère, fera rêver, parce qu'il faut rêver aussi, même si tout ne va pas se réaliser dans ce qui est marqué dans cette revue. En tous les cas, ça ne va pas se réaliser de la même façon. Au moins, ça donne la possibilité de rêver, et c'est en rêvant qu'on arrive à construire quelque chose.
1: C'est justement, cette vallée, elle va ressembler à quoi en 2040 ?
2: C'est une vision globale, puisque le fait d'avoir choisi d'aller vers l'agroécologie, c'est-à-dire d'arriver à ce que les agriculteurs puissent travailler ensemble avec la gestion collective. Au niveau des tours d'eau aussi, il peut y avoir des ententes au niveau de la vallée pour gérer collectivement l'irrigation. Et dans cette revue, donc, il y a une présentation globale de la vision, mais c'est sous forme de témoignages, de personnages imaginaires, mais qui font référence à des choses qu'on peut voir par ailleurs. Par exemple, une jeune agricultrice s'installe sur une ferme d'une 60 hectares, donc en grande culture, et il y a une mare dont elle ne se sert pas. Elle propose une maraîchère. Cette maraîchère s'installe sur 2-3 hectares, et par contre, la mare est utilisée. Et ce qui est important, c'est que les productions nourrissent le territoire avec des productions de qualité.
1: Vous avez trouvé plein d'idées pour imaginer l'après-Sivens pour en 2040 et vous l'avez appliqué en fait au territoire avec ce qui existe déjà.
2: On a imaginé, puisque à Beauvais-sur-Tescou, il y avait déjà un semblant de zone d'activité. Donc nous, on a déterminé donc une zone d'activité agricole. Donc en 2040, cette zone d'activité l'activité agricole s'est largement étendue avec beaucoup plus d'activités. En plus de la malterie et des abattoirs, il y a des locaux de stockage pour donc les maraîchers, pour les producteurs, et de la conserverie, et aussi bien sûr l'épicerie avec les produits de la vallée. C'est un endroit où aussi il y a la maison de la vallée de l'autre côté de la route, une maison de la vallée où la population est aussi invitée à s'y rendre. C'est un lieu de ressources et de rencontres. Dans le projet de territoire, bien sûr, l'agriculture est importante, mais en même temps que se développe donc une agriculture pour le territoire, viennent s'installer aussi des artisans et des gens qui arrivent à avoir des coups de cœur pour cette vallée, une vallée, un territoire vivant.
1: Le département du Tarn a lancé sa grande consultation citoyenne pour Tarn 2040. Est-ce que c'est un hasard du calendrier ou une volonté de votre part de sortir cette revue d'anticipation maintenant ?
3: C'est complètement un hasard, mais ça montre que les grands esprits se rencontrent et qu'on a construit quelque chose pour le département qui est déjà sur la table au moment où on nous questionne. On a déjà des propositions, donc c'est extraordinaire. On est d'une réactivité tout à fait stupéfiante, mais c'est un hasard.
1: Vous allez proposer cette revue d'anticipation au département pour cette consultation ?
3: Bien sûr.
2: Nous aurons aussi la réunion du 4 juin à Lille-sur-Tarn avec la revue et puis toutes les autres questions aussi qui se posent.
1: Et cette revue après Sivens 2015-2040 sera bientôt disponible dans certaines librairies tarnaises comme le Café Plume à Lautrec, la confiserie à Rabastens ou encore l'autrucherie à Groyer. Une revue à prix libre, minimum fixé à 3 euros. Le collectif pour la sauvegarde de la zone humide du Testé organisera prochainement des présentations de la revue au grand public. Et avant de poursuivre ce journal, place aux brèves infos dans l'air du Tarn préparées par la rédaction. À l'occasion de ses 10 ans, la région Occitanie réalise sa grande tournée citoyenne de la région. Jusqu'en juillet, élus et agents régionaux se déplacent à la rencontre des habitants des 13 départements. Le but, écouter leurs préoccupations et leurs envies pour le territoire. La région sera présente à Castres mercredi prochain à l'hypermarché Auchan de 10h à midi et à Lavore le 11 juin à Netto de 10h à midi. L'événement Roc en Vin, organisé par l'association Roc en Vert, se déroule ce samedi au domaine de Plageol. À partir de 10h et jusqu'à minuit, la journée de samedi s'organisera entre visites guidées du vignoble, découverte de cépages locaux et séances de dégustation sur réservation. Des concerts sont prévus aussi à partir de 19h. L'entrée en journée est gratuite et l'entrée repas concert est fixée à 10 euros. L'association Roc en Vert profitera aussi de l'événement pour annoncer les prochaines dates du festival Roc en Vert, prévues les 24 et 25 juillet. Juillet prochain. Et puis ce week-end, le duo L'Oiseau Ravage sera en concert samedi soir à Montens. Un concert solidaire au profit de l'association Alter Ego Tarn. L'association accompagne des personnes et des familles en situation de vulnérabilité sur le département. Le concert de L'Oiseau Ravage est organisé samedi de 21h à 23h au théâtre de verdure du Parc Rossignol à Montens. Venez nombreux. Difficile de l'ignorer, en ce moment, il fait chaud. Très chaud. Et cette chaleur du mois de mai n'a rien de normal, on ne le répétera jamais assez. Mais il existe des initiatives qui permettent parfois de respirer un peu, comme celle portée par le collectif Le Bruit de la Conversation, basé à Toulouse. Ce collectif d'éducation populaire et d'urbanisme participatif propose avec le projet Fraîcheur de Vivre des chantiers participatifs. Le but, transformer un îlot de chaleur en îlot de fraîcheur. Et mercredi 3 juin, le collectif va inaugurer à Saint-Sulpice-la-Pointe le square des trois musiciens. À la place de cet ancien parking, plantation de vivaces, arbres et arbustes. On en parle avec Léna Fauvernier, membre du collectif Le Bruit de la Conversation.
4: Alors, Le Bruit de la Conversation, c'est un collectif qui est composé d'architectes, de paysagistes, d'urbanistes. Et on propose de transformer ou créer des espaces collectifs avec l'ensemble des parties prenantes des projets. Donc, que ce soit les habitants, les habitantes, les élus, les techniciens. Tout ça pour que ce soit un projet co-construit. On va accompagner la phase de diagnostic, la phase de conception et on va jusqu'à la réalisation du projet ou en tout cas en partie en chantier participatif.
1: Et justement, donc mercredi prochain, vous allez inaugurer à Saint-Sulpice-la-Pointe le Square des Trois Musiciens. Est-ce que vous pouvez nous expliquer qu'est-ce que c'est que ce projet ? C'est quoi le Square des Trois Musiciens ?
4: Ce projet, il est issu de notre programme d'intervention qui s'appelle Fraîcheur de Vivre. qu'on lance à peu près chaque année, où on fait un appel à manifestation d'intérêt, où les communes candidates pour qu'on puisse intervenir sur un îlot de chaleur qu'elles ont identifié et qu'on va venir transformer en îlot de fraîcheur et de vie, où on va repenser des usages avec l'ensemble des parties prenantes, donc les habitants, les enfants, en général des écoles, les techniciens de la mairie, etc. Et donc là, le square des trois musiciens, c'est notre première expérience autour de cette transformation d'îlot de chaleur à Saint-Sulpice-la-Pointe dans le Tarn.
1: Et pourquoi le square des trois musiciens? Pourquoi ça s'appelle comme ça?
4: Eh bien, c'est en référence à trois musiciens de la commune qui ont créé une chanson et qui, a priori, se réunissent sur ce square.
1: Vous en avez un peu parlé déjà, mais comment est-ce que vous avez travaillé spécifiquement sur ce projet du square des trois musiciens ?
4: Eh bien, on a commencé par faire un diagnostic partagé. Donc, pour ça, on est allé à la fois sur le marché pour parler de l'espace, aller à la rencontre des gens et comprendre comment ils utilisaient ce lieu-là, qui, à la base, était entièrement un parking. Et avec un espace central où il y avait des bancs et trois arbres. Et puis autour, comme c'est au cœur de la Bastille, il y a la médiathèque et il y a aussi des professions libérales de type médecin et agence immobilière. Donc voilà, c'était pour comprendre comment ce lieu s'inscrivait dans la vie de la commune. Et puis on propose aussi des ateliers participatifs où les gens sont venus nous parler de comment ils ont vécu ce square avant qu'il soit transformé en parking. Comprendre un peu tout ça. Et ensuite, on a fait une phase de conception où, pareil, avec des ateliers participatifs, on a vraiment dessiné le projet avec les habitants et les habitantes. Donc vraiment, on n'a pas simplement demandé leur avis et leurs idées et ensuite réalisé l'esquisse du projet, nous, de notre côté. On a vraiment pris le stylo, fait des maquettes, des plans avec les habitants et les habitantes. Et ensuite, à partir de ça, on a lancé les travaux et on a fait toutes les plantations avec les habitants et les habitantes et quelques ados.
1: Et je suis un peu curieuse, mais les habitants, par exemple, qu'est-ce qu'ils vous racontaient par rapport à l'ancien lieu ?
4: Alors avant, c'était un parc. Donc il y a eu notamment une dame qui était d'un certain âge qui nous racontait que ses enfants jouaient dans ce parc-là et elle était assez émue, en tout cas touchée que ça redevienne un espace vert, parce que du coup le but c'était de débitumiser et de végétaliser au maximum. Et aussi ce qui était assez intéressant aussi, c'est qu'il y a eu un gros débat sur les places de parking, parce que c'était, comme je disais, entièrement des places de parking, donc il y a eu pas mal de personnes à la base réfractaires à enlever des places de parking. À force de débats, les gens se sont dit qu'ils allaient peut-être garder la moitié des places de parking. Et au final, d'un commun accord, tout le monde s'est dit, on va enlever toutes les places de parking pour que ce soit vraiment un vrai jardin, un vrai espace vert au cœur de la Bastide, qui est en fait très minéral, et de conserver simplement deux places pour les personnes à mobilité réduite et deux places des pauses minutes, dans l'idée que ce soit un peu équitable et qu'il n'y ait pas un peu de tension sur à qui aller pouvoir bénéficier des places si on en laissait, quoi.
1: Très bien, on a hâte de voir le résultat. Je rappelle que l'inauguration du Square des Trois Musiciens à Saint-Sulpice-la-Pointe aura lieu le mercredi 3 juin à partir de 18h30. Merci beaucoup Léna Fauvergnier d'avoir accepté notre invitation sur Radio Air d'Otan. Je vous souhaite une bonne journée.
4: Merci beaucoup, bonne journée.
1: Et autre exemple de chantier porté par le collectif sur le Tarn, la place du Bourg à Telatte. Le dernier appel à projet pour fraîcheur de vivre par le bruit de la conversation prend fin ce dimanche. Mais si vous êtes intéressé par leurs actions, vous pouvez les suivre sur les réseaux sociaux et également sur leur site internet lebruitdelaconversation.com. Et sur Radio Air d'Otan, nous consacrerons en juin un invité du jour autour de ce collectif. Restez bien à l'écoute. Après la pause hivernale, le Conservatoire départemental d'espèces fruitières et de vignes anciennes depuis celle-ci va de nouveau accueillir le public à partir du 3 juin. L'occasion de découvrir des variétés anciennes et préservées par le Conservatoire. Et pendant cette pause, de jeunes jardiniers en herbe ont participé à enrichir le site. Radio Air d'Otan a enfilé les bottes pour suivre la plantation d'espèces fruitières par les élèves de l'école depuis celle-ci. C'est un après-midi pas comme les autres pour les élèves de l'école depuis celle-ci. Pas de cours de maths ni de lecture, mais plutôt pelle, râteau et bottes aux pieds. Direction le Conservatoire d'espèces fruitières et vignes anciennes depuis celle-ci.
5: Pierre-Emmanuel Babin, enseignant et directeur de l'école depuis celle-ci. Alors les deux classes de l'école depuis celle-ci se déplacent pour cette journée d'inauguration du verger participatif avec le verger conservatoire depuis celle-ci. Donc on a à la fois la classe des petits qui réunit des élèves entre la petite section et le CP, et également la classe des grands donc, qui comprend des élèves entre le CE1 et le CM2. Alors pour l'école, cette journée est importante parce qu'elle vient concrétiser un projet qu'on a commencé avec le Verger Conservatoire sur la découverte des différentes espèces qu'ils plantent, les différents métiers aussi, et ça vient nourrir beaucoup d'enseignements que nous avons avec ma collègue. Donc c'est pour ça que cette journée était cruciale pour nous et pour eux.
6: Le département va ouvrir un espace pédagogique juste à côté des locaux du conservatoire au cœur de des vergers de collection.
1: Sandrine Sauvert, responsable du service espace naturel et du conservatoire.
6: Et dans cet espace naturel, il y a déjà des fruitiers en place, des non-fruitiers, des arbres. Et donc on complète les arbres en place par des jeunes fruitiers issus du conservatoire. Et nous avons voulu faire un partenariat avec l'école, puisque ce sont les enfants de l'école aussi qui pourront venir à tout moment ici voir ces arbres grandir. Ce qu'on a voulu faire, c'est avoir un espace ouvert en permanence, puisque nos vergers de collection ne sont pas accessibles au public en permanence pour une question sanitaire et technique. Et donc là, on aurait une partie du conservatoire ouverte en permanence avec un lieu de repos, table de pique-nique, point d'eau et surtout lieu de sensibilisation sur les biodiversités, c'est-à-dire la biodiversité cultivée des variétés anciennes, mais fruitières, mais aussi de la biodiversité patrimoniale puisque nous sommes aussi au cœur de l'espace naturel sensible du Vallon de l'Audoulou, propriété du département.
1: Et là, les enfants vont planter quoi comme arbre aujourd'hui ?
6: Alors aujourd'hui, ils vont planter 2 cerisiers, 2 poiriers et 1 pommier. C'est 3 essences fruitières que nous avons au conservatoire. Il y a aussi des pêchers, des pruniers, parce qu'on a choisi aussi un équilibre par rapport à ce qui existe ici. L'idée aussi, c'est d'étaler la période de floraison et de fructification. Donc voilà, c'est des choix qu'on a fait ici. Alors c'est important, en fait, ce sont les enfants de Pucelcy-Larocque qui sont à côté du conservatoire de variétés anciennes, verger conservatoire de Pucelcy. Et donc leur expliquer qu'est-ce qu'une variété ancienne, qu'est-ce qu'un fruit. Donc on sensibilise aussi un fruit différent de ce qu'ils trouvent dans le commerce, des fruits atypiques et la notion de patrimoine local, de patrimoine qui existe depuis longtemps, patrimoine ancestral. Puis le côté art, planter un petit arbre qui a des racines. Qui...
7: Ouais, c'est trop cool quand c'est argileux.
8: C'est vraiment argileux là, vraiment.
5: Et oui, tu peux mettre la terre dans le trou là.
8: Oh, je vais la garder la petite.
5: Allez, vous continuez à mettre la terre autour de l'arbre.
1: Un espace pédagogique pour sensibiliser, mais pas seulement. Christophe Ramon, président du département du Tarn.
0: Elle s'inscrit dans un beau partenariat entre l'éducation nationale et le conseil départemental pour, au cours des 4 saisons, veiller à sensibiliser nos jeunes. Et pour nous aussi, c'est répondre à cette ambition de planter 200 000 arbres en 10 ans. On est aujourd'hui à près de 200 000 en 3 ans, donc on veut amplifier cette dynamique et sensibiliser surtout les plus jeunes. C'est vrai ici, mais c'est vrai aussi dans les cours des collèges où on désimperméabilise et on donne la possibilité aussi aux collégiens de planter les arbres.
9: Du pierrot, des copeaux, de l'eau.
1: Et pour les élèves de l'école depuis celle-ci, la sensibilisation ne s'arrête pas à un simple coup de pelle.
5: Alors ce qui est prévu, c'est que une fois que les arbres vont être plantés, en classe, ils vont pouvoir dessiner, représenter cette journée avec des dessins. Ces dessins seront après affichés au niveau des arbres. Donc les personnes qui visiteront ce verger participatif pourront voir les productions des élèves. Par la suite, moi et ma collègue allons essayer de lier cette journée aux enseignements que nous avons, que ce soit concernant donc, les sciences, les arts et d'autres domaines. Et ce projet est à voir sur plusieurs années, puisqu'avec le verger, nous souhaitons travailler sur l'arbre fruitier, mais également sur les métiers autour de l'arbre, la préservation de l'environnement, d'un espace naturel à ENS. Et donc du coup, effectivement, c'est un travail qu'il faut voir sur le long cours.
1: En attendant, certains dessins se profilent sur cette journée, car pour certains, cette plantation d'arbres fruitiers rentrera à coup sûr dans les annales.
10: On va planter l'arbre avec le président.
11: Allez, on y va.
10: Vous avez
11: allez.
10: Planté quoi ? L'arbre avec le président. Je suis trompée.
1: Après la pause, et le conservatoire sera donc ouvert à partir du 3 juin prochain, les mercredis et vendredis de 9h à midi et les samedis de 9h à midi, avec une visite guidée gratuite à 10h les jours d'ouverture et selon la saison et les récoltes. Vous pouvez venir acheter des fruits et du jus de pomme issus du conservatoire. Sur place, les visiteurs peuvent découvrir le travail et les missions du conservatoire. Rendez-vous donc le 3 juin à la maison du conservatoire au 30 chemin de l'Audoulou à Puy-Celcy. Et c'est la fin de votre journal d'information. Prochain rendez-vous vendredi 5 juin pour faire le plein d'actualités près de chez vous. Et on poursuit ce temps de midi ensemble avec le magazine Tôt ou Tarn, proposé ce midi par Radio Albigès. Et ce week-end, Radio Erdotan enfile le maillot de foot et les crampons, Rémi.
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1: Bon, il faut vraiment que je révise la fréquence de la radio, ça voilà. Va pas du tout ça. Bon, vivement le week-end. En tout cas, merci Rémi pour ces précisions et merci à toi pour la réalisation technique de cette émission. Et merci à vous d'être à l'écoute de Radio Air d'Autant et Air d'Autant Gaillac. Nous, on se retrouve lundi à midi pour un nouveau Autant le dire. Et d'ici là, très bon week-end à vous et surtout prenez soin de vous.

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0: nouveau Tôt ou Tarn. C'est une partie du groupe Gold Standards que j'accueille dans le studio de Radio Albigès. Gold Standards est un quatet de pop, funk, mêlant groove, live, sonorité contemporaine. Le groupe est lauréat Music in Tarn 2026 Parcours Focus. Mais qui est le groupe Gold Standards? Pour en savoir plus, j'accueille Phil. Bonjour Phil.
1: Salut Paulina.
0: Et j'accueille Alma. Bonjour Alma.
2: Bonjour.
0: Bon, je suis ravie de vous accueillir et de faire découvrir aux auditeuristes votre musique qui sont les Gold Standards. Et pour commencer justement, comment vous pourriez décrire votre style musical? J'ai lu plein de choses. J'ai retenu quintet, pop funk parce que je l'ai vu sur un de votre site. Mais comment vous pouvez le décrire?
1: On nous a déjà décrit une fois d'une façon qui nous a fait beaucoup rire. C'est comme James Brown, mais en mieux. En toute modestie.
2: C'est
1: en toute
2: très modestie. Humble. Oui.
1: Non, en vérité, c'est de la funk moderne avec du... Il y a du hip-hop, il y a des parties rap, il y a des parties de mélodie, il y a un peu de jazz grâce à Alma, justement, qui est là.
2: Ouais. Moi, ce qui m'a plu dans le projet, c'est que pour moi, tout sonne tube dans le groupe, comme si on entendait du Stevie Wonder ou quoi, mais sauf que c'est de la compo, c'est de la créa. Mais je trouve que Maxi Zelbecq, celui qui compose, a vraiment ce talent. Et la voix de Phil est extra et ça sonne tube en toute humilité. Moi, je ne compose pas, je suis la pianiste, mais c'est ce que j'ai ressenti quand j'ai entendu.
1: Ça fait toujours plaisir à entendre. Hein.
0: Et oui, vous êtes cinq. Du coup, Maxi Zelbecq à la production, à la composition. Phil avec nous aujourd'hui, chanteur et compositeur. Il y a Jérémy Legrand à la batterie, Alma au clavier qui est présente avec nous et Pedro à la basse.
1: Yes.
0: Depuis quand existe Gold Standards et comment tout ça, ça a commencé?
1: Alors, je vais répondre à cette question. Hein. En fait, Rémi et moi, on est amis depuis de longues dates. Rémi a fait partie de plusieurs formations. Maxi, pardon, a fait partie de plusieurs formations. On a fait partie de formations communes où j'ai fait des featuring. Et on a décidé de collaborer un peu tard dans notre connaissance finalement et dans notre amitié, mais aussi parce que Maxi était

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5: Adoratrice et adorateur du brasseur de Tubindé, bienvenue sur les ondes ou le stream de votre radio fétiche et prosternez-vous à l'écoute de Propagande musicale. Aujourd'hui, 19e épisode de la saison 8. Cette programmation composée de groupes à guitare est certifiée non conforme. Laissez-vous griser cette semaine par des récits introspectifs, d'odes communautaires et d'explorations oniriques. Vous frémissez d'impatience. Alors on démarre avec Dorian Pumpernel, avec Flowers 2, sorti le 24 avril chez Born Bad Records. Un retour inattendu pour le quintet parisien qui prolonge son esthétique moonshine pop, entre sunshine pop donc, krautrock et école de Canterbury. Écoutons de suite Caravelle avec ses textures riches et ses harmonies beach-bosiennes, le tout nourri de séquences expérimentales et de collages sonores.